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0: Bonjour à toutes et à tous et bienvenue à l'écoute de Vue d'Afrique, votre magazine d'actualité africaine en langue française sur Channel Africa. Nous émettons depuis Johannesburg en Afrique du Sud et nous sommes ensemble pour 55 minutes de nouvelles sous la direction technique de Maudly. Tout de suite, voici les principaux titres du jour. Ouverture ce lundi à Nairobi au Kenya du sommet Africa Forward sur fond de redéfinition des relations entre la France et l'Afrique. Au Togo, le premier meeting s'est tenu samedi à Lomé. Il s'agit de la première manifestation publique autorisée depuis l'avènement de la 5e République, il y a un an. Et au Burundi, l'opposition suspend sa participation à l'élection présidentielle de 2027 après avoir exprimé de profondes inquiétudes sur la conduite du processus électoral. Voilà donc pour les grands titres. Place à présent à Joël Kabongo pour le bulletin des informations.
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2: Madame, Monsieur, bonjour, bienvenue à cette nouvelle édition. Il s'ouvre ce lundi 11 mai à Nairobi, capitale du Kenya, le sommet Africa Forward. Une première pour ce sommet France-Afrique basé sur les investissements économiques de se tenir dans un pays anglophone. Le président français Emmanuel Macron, qui est arrivé à Nairobi dimanche, a affirmé que la France restait attachée au peuple du Sahel tout en justifiant l'absence du Mali, du Burkina Faso et du Niger à cette rencontre lors d'une conférence de presse conjointe avec son homologue kenyan William Ruto à Nairobi. Emmanuel Macron a rejeté toute idée d'exclusion de l'Afrique de l'Ouest, rappelant la participation de plusieurs chefs d'État de la région, notamment ceux du Sénégal et de la Côte d'Ivoire.
3: Selon Macron, les autorités des trois pays de l'Alliance des États du Sahel se sont elles-mêmes éloignées des cadres régionaux, notamment de la CEDEAO. Il a toutefois précisé que des représentants de la société civile, des entrepreneurs et des artistes originaires de ces États prendraient part aux discussions. Bordant le retrait des forces françaises du Sahel après les coups d'État successifs dans la région, le chef de l'État français a assuré que Paris avait quitté ces pays sans rancune, tout en estimant que la situation sécuritaire actuelle démontrait les limites du choix opéré par les autorités sahéliennes.
2: En République démocratique du Congo, le trafic entre les deux villes de Bukavu et Uvira, respectivement dans les provinces du Nord et Sud Kivu, est de nouveau suspendu à partir de ce lundi 11 mai. L'annonce a été faite dimanche par le vice-gouverneur et gouverneur intérim du Sud Kivu, Jean-Jacques Lacano, qui invoque des impératifs sécuritaires. Une suspension qui intervient à peine un mois après sa reprise, ayant pour objectif d'empêcher toute circulation entre ces zones de l'est du pays contrôlées par les forces gouvernementales et celles tenues par la République. Bélon de l'AFC M23. Selon le gouverneur intérimaire du Sud Kivu, province de l'Est du pays, le rebelle profiterait du trafic commercial et familial entre Bukavu et Uvira pour infiltrer les zones gouvernementales. Il précise que ce trafic restera suspendu jusqu'au départ de l'AFC M23 et à la reprise totale de la plaine de la Ruzizi. Au Mali, plusieurs centaines de personnes se sont rassemblées dimanche à Bamako, la capitale, pour manifester leur soutien aux autorités alors qu'une nouvelle vague d'attaques menée par des combattants djihadistes frappe le centre du pays. Les manifestants accusent le détachement de l'armée situé à proximité de ne rien faire pour aider, ce malgré des multiples appels à l'aide de la population. Une manifestation qui intervient alors qu'une nouvelle vague d'attaques menée par ces combattants a fait des dizaines de morts, ont indiqué samedi des sources locales et des ressources de la sécurité.
3: Les attaques meurtrières de vendredi ont été revendiquées par le groupe de soutien à l'islam et aux musulmans, JNIM, lié à Al-Qaïda. Le JNIM avait déjà tué au moins 30 personnes lors d'attaques perpétrées mercredi dernier contre des villages. Un responsable local a déclaré que les dernières attaques menées par les groupes armés avaient fait plus de 70 victimes ces derniers jours. Le mois dernier, ce groupe, en collaboration avec le Front de Libération de l'Azawad, a mené une offensive sans précédent contre le régime.
2: Et en Afrique du Sud, la pression s'accentue sur le président sud-africain Cyril Ramaphosa, ce après que la Cour suprême du pays a annulé la décision du Parlement de bloquer une enquête sur les allégations de mauvaise gouvernance à son encontre. La Cour constitutionnelle ordonne aux législateurs de créer une commission spéciale de destitution pour enquêter sur ces allégations. De son côté, le parti d'opposition, notamment le combattant pour la liberté économique IFF et l'action SA, demande la démission de Ramaphosa depuis que le parti Umkhonto ou Assise MK de l'ancien président Jacob Zuma milite pour un vote de défiance au Parlement. Même son de cloche du côté de l'allié du parti au pouvoir, l'ANC, le parti communiste sud-africain, qui affirme que la procédure de destitution de Ramaphosa devrait commencer sans délai. Voilà, c'est par cette note que se referme cette édition. Merci de l'avoir suivi.
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0: Je vous souhaite à tous la bienvenue dans la grande actualité de Vue d'Afrique. Je suis Joëlle Mouteba et vous êtes au www.channelafrica.co.za. Merci d'avoir choisi Vue d'Afrique sur Channel Africa pour s'informer en français. Le principal salon du tourisme en Afrique, Africa's Travel Indaba 2026, s'est officiellement ouvert ce lundi à Durban, dans la province du KwaZulu-Natal, en Afrique du Sud. Cet événement annuel, qui se tient au Centre international de Conventions Inkosi Albert Luthuli, est largement reconnu comme le principal salon du tourisme réceptif en Afrique. Il réunit des entreprises touristiques, des acheteurs et des leaders du secteur du monde entier. Pamela Kumba.
4: Le secteur du tourisme africain est encore une fois de plus sous les feux des projecteurs avec le lancement à Durban de l'Africa Travel Indaba 2026 et sa journée de réseautage dédiée aux opportunités d'affaires. L'événement rassemble des entreprises touristiques, des exposants et des acheteurs internationaux influents, désireux de conclure des contrats avec des entreprises proposant des produits et des expériences touristiques africaines. L'Africa Travel Indaba a pour objectif de promouvoir les produits touristiques africains et de créer de nouvelles opportunités commerciales. Et c'est dans cet esprit que la conférence internationale abrite aussi le Business Opportunity Networking Day, en sigle Bond Day, qui sert de plateforme d'échange sur l'innovation, les partenariats et les opportunités de croissance au sein de l'industrie touristique en amont des journées professionnelles officielles. Africa Travel Indaba est un salon professionnel de 3 jours, précédé d'une journée de réseautage dédiée aux opportunités d'affaires. Le salon offre aussi aux exposants du tourisme africain une plateforme idéale pour présenter leurs offres aux acheteurs internationaux et locaux, aux agences de marketing de destination et aux partenaires de services touristiques de loisirs. C'est la plateforme la plus importante du continent pour rencontrer en personne les acheteurs les plus influents au monde et accéder à l'excellence et aux possibilités infinies de l'Afrique. Ce sont des opportunités d'affaires et ces contacts de qualité qui façonneront l'avenir de l'Afrique. Des réunions commerciales et des expositions sont prévues du 12 au 14 mai avec la participation attendue des délégués venus de toute l'Afrique et des marchés internationaux. Il faut préciser que l'Africa Travel Indaba est l'un des événements majeurs du tourisme africain car il constitue une plateforme stratégique de promotion, de mise en réseau et de conclusion de partenariats entre les acteurs du secteur venus du continent et du monde entier. Il met en valeur la diversité des destinations africaines, stimule les investissements et contribue directement à la croissance économique ainsi qu'à la création d'emplois. Dans ce cadre, le Bond Day joue un rôle clé en ouvrant officiellement l'événement avec des échanges de haut niveau, des discours inspirants et des opportunités de dialogue entre décideurs publics, investisseurs et professionnels du tourisme. Africa Travel Indaba et le Bond Day renforcent la visibilité de l'Afrique comme destination touristique compétitive, durable et innovante, tout en favorisant une vision commune du développement du tourisme sur le continent. Cette année, l'Africa Travel Indaba et le Bond Day font face aussi à plusieurs défis majeurs à relever pour renforcer l'impact du tourisme africain. Il y a par exemple la reprise économique inégale. En effet, malgré le rebond du tourisme, certains pays africains restent fragilisés par l'inflation, la dette et la faiblesse des monnaies, ce qui limite donc les investissements et la capacité des acteurs locaux à se positionner à l'international. Il y a aussi le problème de connectivité, des coûts de transport et les infrastructures parfois insuffisantes demeurent un frein à la compétitivité des destinations. La durabilité, le changement climatique, la transformation numérique et les perceptions liées à l'insécurité ou à l'instabilité politique dans certaines régions continuent d'affecter l'attractivité globale du continent. Pamela Kumba pour Channel Africa Actualité.
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2: Je vous le disais dans les grands titres, au Burundi, l'opposition suspend sa participation à l'élection présidentielle de 2027 après avoir exprimé de profondes inquiétudes sur la conduite du processus électoral. Au total, 5 formations politiques ont boycotté vendredi une réunion organisée par la Commission électorale nationale indépendante et consacrée aux préparatifs de l'élection présidentielle prévue en 2027. Ces partis politiques, à savoir le CNL, l'UPRONA, le CODEBU, le FRODEBU ainsi que le CDP, dénonce le refus de la CENI de prendre en compte les irrégularités relevées lors des élections législatives, communales et collinaires organisées en 2025. Et pour en parler, nous sommes en ligne avec Aimé Maghera, le représentant à l'international du CNL. Monsieur Maghera, bienvenue sur Vue d'Afrique, bonjour.
3: Bonjour madame et merci pour cette invitation.
2: Merci de l'avoir accepté. Alors l'opposition dénonce le manque d'indépendance de la CENI. Pensez-vous qu'un dialogue national est la solution pour garantir des élections équitables, même sans changement institutionnel?
3: Bon, merci beaucoup pour cette question, mais j'aimerais d'abord faire une petite précision, si vous me le permettez. En fait, vous avez cité du CNL, mais ce qu'il faut savoir, c'est que le CNDD, dans sa politique, il a toujours initié dans la division, effectivement, pour affaiblir les partis politiques les plus importants. Cette partie du CNL dont vous parlez, c'est un des supplétifs du CNFDD. C'est la branche que le CNFDD a essayé de créer pour essayer de tromper l'opinion, surtout internationale, parce que l'opinion burundaise est au courant de tout ce qui se passe depuis les 20 ans que le pouvoir est au courant, est au pouvoir. Le CNFDD est au pouvoir. Donc, c'est pas le CNL qui, donc, le CNL dont vous parlez, et c'est pas la vraie opposition, c'est un des supplétifs du pouvoir. Mais si vous voulez, je vais aborder sur la question dont vous venez de poser. En fait, le pouvoir a tout fait pour écarter les grandes figures de l'opposition et surtout les partis principaux de l'opposition, effectivement, pour que le CNDD reste toujours seul et à rester seul sur le plan politique et sur le terrain politique. Donc, cette opposition, les 5 partis qui ont boycotté, qui parlent du boycott de ce démarrage, de soi-disant campagne électorale, début de campagne électorale. Ce sont les partis qui avaient, l'année passée, décidé d'accompagner Dalla Magouille et le CNVD. Alors, il y a un divorce, je dirais, parce que le CNVD a toujours utilisé cette politique, donc c'est de collecter, d'appeler et de se faire accompagner par des partis satellites, donc qu'on peut communément appeler des splétifs. Et pour montrer que les élections ont été transparentes, qu'il y a une compétition. Mais le CNVD n'a jamais honoré ses promesses. Maintenant, il y a ce divorce, effectivement, parce que le CNVD, malgré que ses partis ont essayé de les accompagner, donc ils ont refusé. Donc le CNVD n'a pas partagé le part du gâteau. Il a occupé tous les postes. Maintenant, ces partis peut-être étaient appelés pour l'accompagner, mais je crois que ils n'ont pas, donc ils se souviennent effectivement de ce qui s'est passé l'année passée. Donc il y a toujours des plaies et il y a toujours un désaccord. Donc c'est ainsi qu'on assiste à une sorte d'humain de bras de fer, mais qu'on ne trompe pas l'opinion, parce que le vrai parti de l'opposition, la vraie opposition, est piloté par Agathon Rwasa, et vous savez depuis qu'il est écarté par le pouvoir.
2: Et donc, si je comprends bien, Monsieur Maghera, le CNL dont il est question ici n'est pas votre CNL, n'est pas le parti politique auquel vous appartenez.
3: Non,
2: c'est
3: pas
2: un
3: le parti
2: tout autre
3: auquel...
2: CNL. Merci pour cette précision.
3: Oui, c'est ça. Ils ont usurpé le nom, mais c'est un.

0: France. Donc, c'est un parti qui est féodé 100%, qui est confectionné, financé à 100% par le CNFDD.
1: Quoi qu'il en soit, Dorian Munezero affirme que le CNDD-FDD est attaché au pluralisme politique, mais qu'une démocratie mature ne peut fonctionner que sous la menace permanente, ne peut fonctionner sous la menace permanente du boycott. Alors ma question est celle-ci, pensez-vous qu'il est important de faire la différence entre une opposition qui participe aux élections tout en posant des conditions et une opposition qui se tient à distance du processus électoral? Pensez-vous que connaître cette différence pourrait permettre de mieux comprendre la position actuelle de cette partie-là de l'opposition?
0: Bon, en fait, le CNFDD a toujours essayé cette manœuvre, cette vieille manœuvre, du moins d'écarter les opposants, d'écarter les gens qui peuvent, du moins, apporter donc d'autres idées, justement dans l'optique de monopoliser tout seul le terrain politique. Et donc là, c'est sa vie politique. Chaque fois que les élections approchent, il crée effectivement cette sorte de panique, cette sorte du moins d'exclusion pour monopoliser l'espace politique tout seul. Donc c'est ainsi que lorsque il y a ces élections, on va dire qu'il y a l'opposition qui veut boycotter les élections. Si l'opposition décide de boycotter les élections, c'est que ces élections sont mal organisées. C'est que du moins la CENI n'est pas partielle. C'est qu'il n'y a pas d'arbitre. Vous savez très bien qu'avant de faire du moins les élections, il faut assainir le climat politique, il faut un dialogue. Les élections ne sont pas seulement les élections des partis politiques, c'est les élections. Et donc, c'est la population qui doit effectivement choisir. Donc,
1: Mais
0: c'est un
1: l'opposition
0: alibi.
1: évoque aussi la nécessité de tirer les leçons du passé. Quelles leçons, selon vous, n'ont pas été appliquées depuis 2025?
0: Bon, je crois, bon, en fait, chaque fois on dit c'est comme le passé commence par le 2025. Aller plus loin, il faut voir ce qui s'est passé en 2005. Les élections se sont bien organisées tant que nous n'étions pas là, mais il n'y avait pas beaucoup de contestations. Mais en 2010, vous savez, les élections se sont passées. Le CNFDD a utilisé la force. Le CNFDD a fait des magouilles avec la CENI qui était inféodée au CNFDD. Vous savez, ce qui en déroulait, c'était les désolations, les massacres. Les gens étaient retrouvés à gauche, à droite. Les hommes politiques sont cachés parce que le CNFDD voulait décimer toute personne qui voulait un changement. Quand on parle du passé, aller visiter en 2015, ce qui s'est passé en 2015, en 2020, c'est la même chose. Maintenant, on arrive où il n'y a que le CNFDD qui occupe toutes les places politiques et toutes les places économiques et tous les postes qui existent au Burundi, c'est le CNFDD. Donc maintenant, nous sommes à un monopartisme de fait. C'est ça, en fait, le passé où il faut effectivement faire la lecture pour corriger.
1: Et le gouvernement n'a pas encore réagi à la demande de dialogue. Selon vous, un dialogue national peut-il vraiment aboutir avant 2027?
0: Bah, c'est possible d'autant plus que maintenant, le seul candidat, c'est Évariste Ndayishimiye. Ce qui s'est passé en 2010, c'était Nkurunziza. Donc, c'était un référendum, oui ou non. Et on sait que même oui ou non, il n'y a pas de référendum là-bas qui est, je dirais, donc, du moins, il y a toujours des tricheries, si je peux utiliser le terme. Et je crois que 1 an avant les élections, on a assez du temps. Il faut que les Burundais puissent s'asseoir parce que les élections concernent au peuple burundais. C'est pas au CNFDD. On ne peut pas vraiment rendre en silence tout un peuple. Donc, il faut donner la parole au peuple qui va choisir ses dirigeants. On ne peut pas accepter de rester Le Burundi n'est pas maudit pour garder les mêmes dirigeants qui fait sombrer le pays dans un système monopartisme avec une pauvreté endémique.
1: Merci, Monsieur Maguera. Aimé Maguera, vous êtes le représentant à l'international du CNL. Merci encore pour vos réponses à nos questions sur Vue d'Afrique. Au revoir.
0: Je vous au revoir.
1: Au Nigeria, la scène politique entre déjà dans une phase de recomposition à un peu plus d'un an des grandes manœuvres pour la présidentielle de 2027. Le Congrès démocratique du Nigeria, le NDC, a tenu ce week-end sa toute première convention nationale à Abuja, à Los Angeles, au Los Angeles Event Center. Une rencontre stratégique marquée par plusieurs annonces fortes et surtout par la présence remarquée de deux figures majeures de l'opposition, Peter Obi et Rabiu Kwankwaso, récemment ralliés au parti. Le reportage de Gilbert Tamba à Abuja.
2: Une salle pleine à craquer, militants, cadres du parti et sympathisants brandissent drapeaux et pancartes aux couleurs du Congrès démocratique du Nigeria. Pour cette première convention nationale, l'ONDC affiche une image claire, celle d'un parti prêt à s'imposer comme une nouvelle force politique capable de concurrencer les grands blocs traditionnels du Nigeria. Son président, le sénateur Cleopas Moses. Des millions au Nigeria ne parviennent plus à subvenir correctement aux besoins de leurs familles. Les petites entreprises continuent de s'effondrer sous le poids de graves difficultés économiques. Nos établissements d'enseignement luttent pour leur survie. Dans de nombreuses communautés, les agriculteurs craignent de retourner dans leurs exploitations par crainte de l'insécurité. L'un des moments les plus suivis de la journée, la présence de Peter Obi et Rabiu Musa Kwankwaso au Congrès. Les deux anciens candidats à la présidentielle de 2023 et anciens gouverneurs des États d'Anambra et de Kano, désormais réunis sous la bannière du NDC, incarnent pour leurs partisans l'espoir d'une coalition plus large de l'opposition. Leur présence côte à côte nourrit déjà les spéculations autour d'une possible stratégie commune pour 2027. L'annonce majeure durant ce congrès, l'ONDC a officiellement réservé son ticket présidentiel de 2027 au sud du Nigeria pour un mandat unique de 4 ans. Le sénateur Siriaki Dexin, leader national du NDC. Chers collègues délégués, à cette convention inédite, compte tenu de l'influence internationale que l'ONDC aspire à développer, nous avons pris une décision historique et résolue concernant la rotation de la désignation exclusive des candidats de notre parti au sud du Nigeria. Selon le schéma présenté par les dirigeants du NDC, la présidence reviendrait ensuite au nord en 2031. Une décision hautement symbolique dans un pays où la question de l'équilibre régional reste au cœur de la stabilité politique. Pour les responsables du NDC, cette convention marque le début d'un repositionnement national. Peter Obi est qualifié de nomade politique et d'opportuniste par ses adversaires suite à son départ du Congrès démocratique africain ou ADC pour rejoindre le NDC. Sa réaction. Permettez-moi de vous rassurer, nous ne changeons pas de parti par simple opportunisme. Mais nous le faisons par conviction. Comme le disait Churchill, certains hommes changent de parti par principe. Nous avons changé parce que nous voulons avoir une place, parce que nous voulons une opportunité pour bâtir un nouveau Nigeria possible. Depuis le retour à la démocratie en 1999, la rotation du pouvoir entre nord et sud constitue une pratique politique non écrite, mais essentielle pour préserver les équilibres ethniques, religieux et régionaux dans le pays le plus peuplé d'Afrique. En officialisant ces principes dès maintenant, le NDC tente de rassurer différentes sensibilités politiques tout en envoyant un signal d'unité nationale. Mais cette orientation pourrait aussi ouvrir de nouvelles rivalités internes, notamment autour du choix du futur candidat du CID. Au-delà des discours et des démonstrations de force, cette convention apparaît surtout comme un test de crédibilité pour ces jeunes partis. Car pour espérer peser en 2027, le NDC devra transformer cette dynamique politique en véritable implantation nationale dans un paysage dominé depuis des décennies par de puissantes machines électorales. Les prochains mois devraient être marqués par d'intenses négociations entre partis et figures de l'opposition, alors que les grandes formations politiques commencent déjà à préparer l'échéance présidentielle de 2027. Gilbert Tamba, Abuja pour Channel Africa Actuality.
1: Merci Gilbert Tamba. Le sommet Africa Forward s'est ouvert ce lundi à Nairobi au Kenya sur fond de redéfinition des relations entre la France et le continent africain. Investissement, partenariat économique, influence diplomatique et nouvelles ambitions africaines. Pendant deux jours, dirigeants politiques et acteurs économiques doivent tenter de dessiner les contours d'une coopération que plusieurs présentent déjà comme une nouvelle étape. Compte rendu. Le sommet Africa Forward s'ouvre ce lundi 11 mai à Nairobi au Kenya et se poursuivra jusqu'au 12 mai. Plus de 35 chefs d'État et de gouvernement africains sont attendus aux côtés de milliers d'investisseurs, entrepreneurs et responsables institutionnels. Un sommet que Nairobi présente comme le symbole d'une nouvelle relation entre l'Afrique et la France, au-delà des anciennes divisions linguistiques entre Afrique francophone et anglophone. Musalia Mudavadi, le premier secrétaire du cabinet kényan, nous explique.
3: C'est un point très important parce que cela permet de briser cette barrière que nous avions toujours eue, qui nous fait regarder l'Afrique comme francophone, anglophone, lusophone, n'est-ce pas? C'est une excellente avancée puisque la question des limitations linguistiques est mise de côté et cela change radicalement notre perception.
1: C'est la première fois qu'un sommet Afrique-France de cette ampleur se tient dans un pays anglophone. Un choix loin d'être anodin pour Emmanuel Macron, alors que les relations entre Paris et plusieurs pays d'Afrique francophone se sont fortement dégradées ces dernières années, notamment au Mali, au Burkina Faso et au Niger, où les autorités militaires ont exigé le départ des troupes françaises. Aux côtés du président kényan William Ruto, Emmanuel Macron a affirmé que l'époque du précaré français en Afrique était terminé.
4: C'est un continent que je ne veux plus que la France regarde d'un côté comme étant un précaré, où les dirigeants d'entreprises auraient en quelque sorte tous les droits ou tous les contrats qui leur seraient garantis parce que c'était l'Afrique francophone, où parfois certains considéraient que la France donnait une forme d'assurance garantie quoi qu'il advienne en étant là à faire ou défaire les gouvernements. C'est fini. Depuis 2017, c'est terminé cette époque. Et donc la transformation qu'on fait depuis 10 ans, c'est une transformation qui a consisté à dire partout en Afrique, on croit à la souveraineté des États et à leur intégrité territoriale. Il y a un coup d'État au Mali, vous ne voulez plus de la France parce que vous ne voulez plus vous battre contre le terrorisme. On s'en va, comme on dit en bon français, no offense. Malheureusement, l'actualité montre que ce n'était sans doute pas la meilleure décision que les putschistes maliens avaient prise pour leur pays.
1: Au-delà du discours politique, Paris cherche aussi à renforcer sa présence économique dans une Afrique de plus en plus convoitée par d'autres puissances comme la Chine, les États-Unis, la Turquie ou encore les pays du Golfe. Emmanuel Macron a mis en avant la hausse des investissements français au Kenya. Près de 140 entreprises françaises y sont désormais implantées contre 35 en 2012. Selon l'Élysée, elles représenteraient environ 36 000 emplois directs. Plusieurs accords ont été signés dimanche dans les domaines de l'énergie, des infrastructures et du transport. Parmi les projets évoqués, la modernisation du port de Mombasa, le développement de l'éolien, le réseau ferroviaire de Nairobi ou encore des partenariats universitaires autour de l'intelligence artificielle et de la transition climatique. Le président kényan William Ruto, lui, insiste sur une relation d'égal à égal, davantage tournée vers l'investissement que vers l'aide traditionnelle. Nairobi cherche à multiplier ses partenaires économiques et diplomatiques après avoir déjà renforcé ses liens avec Washington et Pékin. Ce lundi, la première journée du sommet est consacrée à un grand forum économique. Des discussions sont également prévues sur le sport, la restitution des biens culturels africains et la réforme de l'architecture financière mondiale. Emmanuel Macron poursuivra ensuite sa tournée africaine mercredi en Éthiopie avec une visite annoncée au siège de l'Union africaine à Addis Abeba.
5: Karibuni to KICC. Karibuni to Nairobi.
1: Joël Muteba pour Channel Africa Actualité. Et c'est sur cette note que s'achève que nous refermons la première partie de Vue d'Afrique, votre magazine sur Channel Africa. La deuxième partie s'ouvre avec en tête l'information des sports que nous présente aujourd'hui Kabongo Joël.
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7: Bonjour amis sportifs, bienvenue à cette nouvelle édition. La FIFA annonce l'organisation de 3 cérémonies d'ouverture pour la Coupe du Monde 2026 au stade Azteca de Mexico, à Toronto du Canada et à Los Angeles aux États-Unis. D'après la FIFA, les 3 spectacles mettront en avant la musique, la culture et la diversité de ces 3 pays hôtes de la Coupe du Monde. Le coup d'envoi officiel du tournoi sera donné le 11 juin à Mexico City. Une cérémonie est prévue 90 minutes avant la rencontre inaugurale entre le Mexique et l'Afrique du Sud. La FIFA précise que le spectacle mexicain s'inspirera de l'art traditionnel emblématique des célébrations populaires du pays. Le lendemain, Toronto accueillera la cérémonie canadienne avant le match entre le Canada et la Bosnie-Herzégovine.
8: Selon la FIFA, l'événement célébrera les communautés, la diversité et le pouvoir unificateur à Los Angeles. La cérémonie américaine précédera la rencontre entre les États-Unis et le Paraguay. Le spectacle mettra à l'honneur l'énergie créative et la diversité culturelle américaine avec divers artistes américains. La compétition se déroulera du 11 juin au 19 juillet 2026 avec 48 sélections engagées et 104 matchs répartis dans 16 villes. Cette édition élargie du mondial comptera 10 représentants africains, le Maroc, le Sénégal, l'Égypte, l'Algérie, la Tunisie, la Côte d'Ivoire, l'Afrique du Sud, le Ghana, le Cap-Vert et la RD Congo, qualifiés à l'issue des barrages intercontinentaux.
7: En Coupe de la Confédération, le club égyptien Zamalek s'est incliné dimanche en Algérie face à l'USM Alger sous le score de 0 but contre 1 au stade de 5 juillet lors de la manche aller de la finale de la Coupe de la Confédération. Malgré cette défaite à la manche aller de la finale de la Coupe de la Confédération, les Égyptiens gardent leur chance avant le match retour prévu le 16 mai au stade au Caire. L'assistance vidéo de l'arbitrage VAR a été au cœur du dénouement de cette rencontre. Alors que Zamalek pensait avoir arraché un but dans les temps additionnels, l'arbitre du match a annulé la réalisation à la 81e minute avant d'accorder un penalty aux Algériens après consultation vidéo pour faute de Hossan Abdel avant le match retour prévu samedi prochain au Caire. La décision a provoqué la colère des joueurs de Zamalek. Mahmoud Bantagi a été expulsé pour contestation, ce qui le privera du match retour. La sélection nationale de la République démocratique du Congo poursuivra sa préparation pour la Coupe du Monde 2026 avec un rassemblement prévu à Kinshasa à partir du 26 mai prochain. Selon le ministre de Sport et Loisirs Didier Boudimbou, les Léopards effectueront une séance d'entraînement populaire dans la capitale congolaise avant de recevoir officiellement le drapeau national ainsi que les décorations honorifiques prévues par les autorités. Cette étape marquera le lancement officiel de la préparation des hommes de Sébastien de Sabre avant leur départ pour l'Europe.
8: Deux rencontres amicales internationales sont également prévues afin de permettre au staff technique d'évaluer l'effectif avant le début de la compétition mondiale. Le premier match amical opposera la RDC au Danemark le 3 juin à Liège, tandis que le second se jouera le 9 juin en Espagne face au Chili. Après cette phase de préparation en Europe, la sélection congolaise s'envolera pour les États-Unis avec une arrivée programmée le 11 juin à Houston, ville retenue comme camp de base durant le tournoi. Les Léopards feront ensuite leur entrée en lice à la Coupe du Monde 2026 le 17 juin face au Portugal.
7: Parlons de tennis. L'équipe nationale marocaine de tennis, catégorie garçon, a remporté samedi au Caire le titre du championnat d'Afrique de tennis de moins de 14 ans. L'équipe marocaine s'est imposée face à son homologue égyptienne en finale du championnat d'Afrique sur le score de 3 buts contre 0. Chez les filles, l'équipe nationale termine deuxième derrière l'Égypte, champion d'Afrique. L'équipe nationale marocaine s'est qualifiée pour les championnats du monde par équipe qui se déroulera en République tchèque en août prochain. Chez les garçons, 7 équipes ont participé à cette compétition continentale, à savoir le Maroc, l'Afrique du Sud, le Cameroun, la Tunisie, l'Égypte, l'Algérie et le Kenya. Le vainqueur et le finaliste de chaque catégorie garçons et filles se qualifient au championnat monde par équipe de moins de 14 ans prévu l'été prochain en République tchèque. En athlétisme, l'Éthiopien Boki Diriba a battu le record du marathon international de Rabat disputé dimanche. Ce marathon de Rabat a été marqué par la participation d'athlètes de l'élite Gold Label ainsi que de coureurs ayant réalisé d'importantes performances. Sa compatriote Meresset Abeba Yaou s'est adjugée le titre chez les dames à l'occasion de la 9e édition de ce rendez-vous mondial. Diriba a remporté cette édition après avoir parcouru la distance de de 2h, 7 minutes, 52 secondes, établissant ainsi un nouveau record de l'épreuve. Son compatriote Tolcha Tefera s'est classé deuxième à 34 secondes du vainqueur, tandis que la troisième place est revenue à l'Éthiopien Chalou Desso, Chelmissa, avec un retard de 35 secondes sur le leader. Chez les dames, Abeba Yehou a décroché le titre après avoir bouclé la course en 2h25 minutes 3 secondes. Sa compatriote Yera Yerga a pris la deuxième place en 2h25 minutes 42 secondes, alors que la troisième manche du podium est revenue à l'Éthiopienne Fentai Adan avec un temps record de 2h27 minutes 27 secondes. La Marocaine Kota Farkoussi s'est-elle classée quatrième avec un chrono de 2h27 minutes 42 secondes. Et dans l'épreuve du semi-marathon, le Marocain Yacoub Labkira s'est imposé chez les hommes en réalisant un temps de 1h1 minute 32 secondes devant son compatriote Hicham Ouldada, 1h1 minute 36 secondes. C'est par cette note que se referme cette édition, édition de la page sportive. Merci de l'avoir suivi.
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1: L'information des sports, c'est fini, mais l'information continue sur Vue d'Afrique. Merci à tous de rester connectés. Rendons-nous sans plus tarder au Niger, où l'Observatoire national de la communication, ONC, a suspendu 9 médias étrangers et principalement français. Certains parmi eux, comme la télévision France 24 et Radio France Internationale, RFI, sont suspendus depuis 2023, quelques jours seulement après l'arrivée des nouvelles autorités de la transition au pouvoir. Cette décision de l'organe de régulation des médias intervient dans un contexte marqué par la multiplication des attaques terroristes couplées à une guerre des communications. Écoutons les explications de notre correspondante Kabirou Chefouzara de Niamey.
9: La décision concerne effectivement 9 médias étrangers, principalement français. Il s'agit de France 24, RFI, Mediapart, France Afrique Média, LSI Africa, AFP. TV5 Monde, TFI Info et le journal Jeune Afrique. Le régulateur de la communication leur reproche la diffusion des contenus jugés attentatoires à l'ordre public et la stabilité des institutions. Chez les journalistes nigériens, cette suspension est diversement appréciée. Seyni Seydou Zakaria, journaliste à l'Office national d'édition et de presse, ONEP.
10: Donc, cette décision s'inscrit aussi dans un contexte politique. Plusieurs médias occidentaux ont été déjà suspendus. Même si les reporters sans frontières dessus le ton, la liberté de la presse, on peut le dire, dans un État souverain, dans tant en chasse la souveraineté, il faut se dire que ce n'est pas toute information qu'il faut dire. Mais ce qui fait mal aujourd'hui au régime, c'est la désinformation et la mésinformation.
9: Pour Boubacar Hamani Lonto, journaliste indépendant, la suspension semble ne pas être la solution.
11: J'aurais voulu qu'on laisse ces médias-là, qu'on ne les suspende pas et qu'on les laisse et qu'on prenne parallèlement les mesures pour contrer, comment on appelle ça, les désinformations ou les intoxications dont on les accuse. Oui, j'aurais voulu vraiment comprendre les dispositions et pour défaire tout ça là, tout en les laissant émettre dans le pays.
9: Pour le journaliste Rufai Dandoua, cette décision n'est pas surprenante.
12: Il faut dire que cette décision de l'ONC de suspendre certains médias et n'a surpris personne. Au contraire, elle était attendue par la majorité de soutien de la junte. Et elle vient aussi s'uniformiser avec les décisions prises par les deux autres pays de l'AES, à savoir le Mali et le Burkina. Et donc, si on peut dire, c'est que c'est aussi dans la droite ligne de ce que les autorités nigériennes font, même sur le plan national. Rappelez-vous que beaucoup de médias où beaucoup de journalistes ont été arrêtés ou croupissent encore dans les geôles de Niamey et autres régions du pays. Même si récemment, on peut se dire qu'il y a quelques journalistes qui ont été et libérés. Maintenant, cette décision est-elle bien ou pas? Les autorités de Niamey, pour elles, c'est bien parce que ces médias sont en train de déstabiliser le régime nigérien qui n'avait pas été reconnu, surtout, rappelez-vous, par la France et l'Occident. Mais on peut dire que pour la liberté d'expression, pour la liberté d'opinion, ce n'est pas bon de museler les médias, ce n'est pas bon de museler la presse, ce n'est pas bon de museler la liberté d'opinion là.
9: Depuis son installation en 2025, c'est pour la première fois que l'Observatoire national de la communication suspend un média étranger. Kabirou Chefouzara, depuis Niamey, pour Channel Africa.

0: Direction le Togo, le premier meeting du nouveau regroupement de l'opposition réunissant l'ANC, les FDR, l'ADDI, le PSR et le Front citoyen Togo Debout, FCTD, s'est tenu samedi à Anoukopé, à Lomé. Il s'agit de la première manifestation publique autorisée au Togo depuis l'avènement de la Ve République il y a un an. Aucun incident n'a été enregistré. La veille, dans une note, le ministre de l'administration avait demandé au préfet du Golfe de prendre les dispositions pour le bon déroulement de ce meeting qui s'est déroulé sur le terrain d'Akassimé. Au lendemain de ce rassemblement, les responsables du cadre national de concertation pour le changement au Togo, CNCC, ont choisi d'afficher leur optimisme, quitte à forcer un peu le trait. Pour en parler, nous sommes en ligne avec Joachim Abetim, journaliste et analyste politique. Monsieur Agbetim, bonjour, bienvenue sur Vue d'Afrique.
1: Bonjour, Channel Africa Radio.
0: Alors pour cette première manifestation publique, je veux dire, pourquoi cette première manifestation publique a-t-elle été autorisée un an après l'instauration de la Ve République, contrairement à certaines tentatives précédentes? Est-ce une manière pour le pouvoir de montrer une image plus apaisée?
1: Oui, en effet, pour être sincère, comme vous venez de le dire dans votre mot introductif, après la présidentielle de février 2020, les activités politiques publiques ont considérablement été restreintes ici au Togo, et toutes ces restrictions de la part du pouvoir de Lomé étaient considérées, ou disons, sont considérées comme, par l'opposition, comme des tentatives de museler toute contestation, et il a toujours été dénoncé des abus de pouvoir de la part de l'opposition. Maintenant, le plus souvent, Madame, il faut le dire, le gouvernement évoque soit le non-respect des délais requis de 5 jours francs avant la manifestation, ou bien citant des impératifs sécuritaires. Mais depuis 2020, comme je l'avais dit, ce n'était qu'en janvier 2023 qu'une manifestation isolée politique de l'opposition avait été autorisée, en plus de celle de ce samedi à laquelle vous faites allusion. Maintenant, juillet 2022, il a été un refus catégorique, comme en avril 2024, au moment de l'élaboration de la Constitution de la Ve République très contestée. Maintenant, le pouvoir de Lomé, ou disons le parti présidentiel, s'il lâche prise cette fois-ci, autrement dit la semaine dernière avec la manifestation du samedi, certains analystes politiques se demandent, n'y a-t-il plus eu de risque de violence? Les impératifs sécuritaires ont-ils eu finalement des solutions au niveau national? En clair, il faut dire tout de suite que vraiment tout ce qui s'est passé le samedi dernier, vraiment, c'est pour des raisons claires et pour une raison en clair, pour une raison précise et claire. Cela voudra dire tout simplement que le parti au pouvoir a finalement compris que il faut maintenant lâcher prise. Néanmoins, l'autre préoccupation, c'est que le Togo est à un tournant, il faut le préciser également, un tournant où il veut jouer et peser dans la géopolitique sous-régionale. Maintenant, il ne doit plus et il n'est plus question à lui de se faire tacler à l'international à cause peut-être de mauvaises images dans l'opinion internationale, à mon sens.
0: Et en parlant de poids, Monsieur Agbetim, et pour revenir au CNCC, quel est le poids réel du CNCC dans le paysage politique togolais? Je veux dire, y a-t-il des figures historiques de l'opposition? Et surtout, rassemble-t-il véritablement l'ensemble de l'opposition ou seulement une partie?
1: Ah oui, là, le CNCC, c'est-à-dire le cadre national de concertation pour le changement au Togo, lancé le 13 avril dernier, qui remplace le CRAC, il faut préciser, cadre de réflexion et d'action pour le changement, est composé de 4 partis. Vous l'avez dit, ADI, qui est un parti qui siège actuellement à l'Assemblée nationale, l'ANC, qui a un député, le président national élu, mais ne siège pas, les FDR, pareil, maintenant, professeur Oulu, disons le PSR, Pacte socialiste pour le renouveau, et 3 organisations de la société civile, par exemple, le Fonds citoyen Togo Debout, tournant la page Innovation Internationale. Oui, il y a des figures historiques en son sein, à savoir, par exemple, Jean-Pierre Fabre, qui a été à maintes reprises aux élections présidentielles dans le pays 2010, 2015, 2020, candidat malheureux, il faut le dire. Maître Paul Doudjia, PVO de FDS, sans oublier le professeur agrégé de droit privé qui enseigne dans les universités de Lomé, comme Iwolu, qui a aussi pris part à la présidentielle de 2020. Mais il faut préciser que c'est une partie de l'opposition qui se trouve dans le CNCC. D'un autre côté, très rapidement, il reste par exemple la DMK, qui est un regroupement dynamique pour le dynamique Monseigneur Kodjo, qui a porté la candidature d'Agbéome Kodjo, qui a toujours clamé avoir été volé à l'issue de la présidentielle de 2020 et qui s'est exilé finalement à trouver la mort en exil. Il y a aussi la DMP, la dynamique pour la majorité du peuple, dont fait partie Madame Adjamagbo de la CDPA, qui est actuellement à l'Assemblée nationale. Il y a le Front Touche pas à ma Constitution et également la LDP. Maintenant, pour ce bloc, les discussions pour un seul grand groupe n'ont pas encore abouti avant le lancement le 13 avril du CNCC.
0: Mais au moins,
1: Cependant, d'un
0: Monsieur
1: côté.
0: Abekti, mais excusez-moi de vous interrompre, est-ce qu'on sait si cette unité est aujourd'hui sincère et solide ou surtout stratégique face au contexte politique actuel? Parce que le discours du CNCC insiste beaucoup sur l'unité de l'opposition.
1: Oui, là, tel que vous le dites, on peut dire quand même qu'il y a un bon moment. Cette union à laquelle la population appelle tant n'a pas pu se concrétiser. Maintenant, ce n'est qu'un début. Maintenant, par rapport à la sincérité, il reste encore un certain nombre de choses à dire à ce propos. Si nous voyons, par exemple, ce qui peut constituer, à mon avis, l'eau dans le gaz, c'est que lors des manifestations, les populations, les participants, les manifestants dénoncent le fait que les manifestations soient dominées par les couleurs d'un parti membre de CNCC. Et ça avait créé des frictions de par le passé. Et donc, si cette fois-ci cela peut être revu, je crois que la sincérité serait de mise. Mais au cas où que chacun va maintenir mordicus sa formation, disons, son parti, et en étant radical, ça peut encore désagréger carrément le groupe tel qu'on les connaissait de par le passé. Puisqu'il y avait eu beaucoup, beaucoup de regroupements politiques dans le passé, mais ce sont ces quelques éléments-là qui avaient créé la discorde et puis la dislocation de ces groupes.
0: Monsieur Agbetim, il nous reste malheureusement 1 minute, moins de 2 minutes. En tout cas, j'ai quand même cette question. Quelle est la réaction des autorités, donc le gouvernement, le parti au pouvoir, face à ce meeting et aux critiques formulées contre la nouvelle constitution?
1: Pour le moment et de manière officielle, le gouvernement ou disons la partie présidentielle n'a pas encore réagi, mais vous savez que nous sommes à l'ère du numérique et puis ils essaient de passer par des activistes proches d'eux qui sont très très habiles sur les réseaux sociaux et qui essaient quand même de réagir que la manifestation a fait flop, alors que du côté des organisateurs de la manifestation, ça a connu un succès du moment où ça fait des années ou bien disons des mois, ça n'a pas pu avoir lieu. Finalement, que les populations sont sorties, pour les organisateurs, c'est donc une réussite pour ce premier coup d'essai. Mais du côté du pouvoir, on dit que non, ça devrait montrer beaucoup plus de monde que ça. Autrement dit, les populations seraient lassées. Ça, c'est des réactions des gens qui sont proches du régime sur les réseaux sociaux. Néanmoins, il faut dire ça de manière un peu plus objective, que la manifestation a connu un succès, ça n'a pas fait flop.
0: Joachim Agbetim, merci pour toutes ces explications, ces éclaircissements à ce sujet. Je rappelle que vous êtes journaliste et analyste politique. Merci encore. Au revoir.
1: Au revoir.
0: Voilà, je cède sans plus tarder le micro à ma consœur du service Swahili, Ayam Shekifu, qui nous parle comme à l'accoutumée des gros titres de Darubinia Africa. Bonjour Henry.
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0: Merci. Tout à fait, merci à toi. Henry, c'est tout à l'heure. I am chez Kifu, le service, je veux dire, les informations en Swahili. Et donc, restez connectés parce que maintenant, l'information en français continue avec l'information économique que nous présente aujourd'hui Guillaume Kabisoso.
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4: Auditeurs de Canal Afrique, bonjour à tous. Les Fonds monétaires internationaux prévoient le maintien de la croissance économique de la RDC à 5,5% en 2026, selon Kalsti Aokopsi, chef de mission du FMI pour la RDC. Cette dynamique repose principalement sur le regain d'activité dans les secteurs de la construction, des services et de l'agriculture, qui compense le ralentissement observé dans les industries extractives. D'après l'institution, ces mêmes moteurs devraient continuer à soutenir l'économie congolaise en 2026. Elle souligne également la relative stabilité du taux d'échange depuis la fin de l'année 2025, soutenue par l'amélioration des recettes issues des exportations minières et la réduction du déficit du compte courant. Les réserves internationales de la RDC ont atteint 8,8 milliards de dollars fin mars, même si elles restent légèrement inférieures au seuil recommandé de 3 mois d'importation. L'inflation annuelle est également restée maîtrisée à 2,5% ou moins depuis octobre 2025, soit un niveau inférieur à l'objectif de 7% fixé par la Banque centrale du Congo. Nairobi, la capitale du Kenya, accueille ce lundi l'ouverture du sommet France-Afrique, appelé Africa Forward. C'est un rendez-vous stratégique placé sous les signes du renouveau des relations entre Paris et les continents africains. Des dirigeants politiques, acteurs économiques, jeunes et représentants de la société civile se retrouvent pour repenser le partenariat franco-africain autour des enjeux clés de développement, d'investissement, de jeunesse et de souveraineté dans un contexte géopolitique en profonde mutation. Dans son adresse à plus de 400 jeunes participants, le président français Emmanuel Macron a exhorté à poser un regard futur tout en soulignant l'importance de ces sommets.
5: Il y a deux raisons qui font qu'on a envie d'être avec vous aujourd'hui et que ce sommet est très important pour nous. La première, nos entreprises, le gouvernement français, on veut investir à vos côtés parce qu'on est sûr que ça va marcher et que l'histoire africaine est une grande histoire. Quand on regarde Europe-Afrique, c'est une évidence et que ce combat pour la souveraineté technologique, de l'IA, du quantique, des talents, des récits, il est commun. Si vous échouez, on n'a aucune chance. On n'a aucune chance. Si vous échouez, on aura plein de tensions migratoires. Donc on veut que vous réussissiez parce que c'est bon pour la France et pour l'Europe. Et il y a une histoire positive à bâtir, totalement inédite, qui est cette histoire du 21e siècle où vous allez bâtir votre récit, on va défendre le nôtre et on va le faire main dans la main. La deuxième chose, c'est qu'on a des destins liés.
4: Le Maroc et le Ghana ont signé à Rabat une déclaration d'intention pour renforcer leur coopération dans la transition numérique et la modernisation de l'administration. L'accord a été paraphé en marge de la clôture des assises africaines du gouvernement. Les protocoles fixent plusieurs axes prioritaires, dont la numérisation des services publics, les gouvernements ouverts, l'intelligence artificielle, ainsi que la gouvernance et la valorisation des données. Les deux parties entendent également promouvoir les technologies émergentes comme levier d'amélioration de la performance administrative. Au-delà des engagements politiques, la coopération prévoit la mise en place des mécanismes opérationnels concrets, des échanges d'expertise, des missions techniques, des ateliers, ainsi que des initiatives d'innovation collaborative devraient favoriser l'émergence de projets communs à fort impact. L'objectif affiché est de renforcer les capacités des administrations tout en stimulant les écosystèmes numériques nationaux. Autre chose, à présent au Nigeria, qui a approuvé la création du National Research and Innovation Development Fund, un fonds national destiné à renforcer durablement la recherche, la science et la technologie, avec un financement annuel pouvant atteindre 500 millions de dollars. conçu pour pallier les faiblesses structurelles du secteur. Le projet vise à mieux coordonner les universités, les instituts de recherche, l'industrie et les pouvoirs publics autour des priorités nationales en matière de développement. L'objectif est de créer un cadre intégré capable de renforcer l'innovation, d'améliorer la compétitivité du pays et de soutenir la diversification de l'économie nigériane. On va terminer par le Libéria qui travaille à la mise en place d'un vaste écosystème national de paiement numérique destiné à connecter les opérateurs des mobile money, les banques et les fintech afin d'améliorer l'inclusion financière et la supervision monétaire. S'exprimant à l'occasion de la troisième édition de la conférence internationale de la BCAO ouverte ce matin à Dakar, le gouverneur de la Banque centrale du Libéria, Henri Samoï, a détaillé les réformes engagées pour moderniser les infrastructures financières du pays et réduire ainsi progressivement la dépendance à l'argent liquide. Selon lui, deux opérateurs de mobile money dominent actuellement les marchés libériens, mais fonctionne encore en silo, limitant la visibilité des autorités sur l'ensemble des flux financiers numériques. Fin de ce bulletin de l'économie. Merci de l'avoir suivi. Au revoir.
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0: 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Et c'est sur cette note que s'achève Vue d'Afrique aujourd'hui. Merci d'avoir été fidèle à cette édition. Moi, c'est Joël Mouteba. À la mise en onde, c'est Mondly. Et à la production du magazine, c'est Guillaume Kabisoso. Avec toute l'équipe de Vue d'Afrique, on vous retrouve demain, même heure, même chaîne. Au revoir.

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